0: Ώρα Ελλάδος 12. UTC 9.
1: Bonjour à toutes et à tous, soyez les bienvenus à l'écoute du journal en français sur Radio La Voix de la Grèce, la radio internationale de la radio-télévision publique grecque, ERT. Au micro, Nastia Boulougou. L'inquiétude grandit face à la hausse des prix des carburants. L'équipe économique du gouvernement prépare des mesures destinées à en limiter l'impact avec une attention particulière portée aux ménages les plus vulnérables. Le Brent dépasse désormais les 106 dollars le baril sur fond d'escalade des tensions entre les États-Unis et l'Iran. Donald Trump a rejeté la proposition de terrain concernant une réouverture du détroit d'Ormuz sous certaines conditions. Il a toutefois laissé ouverte la possibilité de nouvelles discussions au cours de la semaine. La zone entourant la base aérienne de Fairford ressemble à une véritable forteresse. L'unité antiterroriste poursuit son enquête après l'arrestation de 5 hommes soupçonnés d'avoir préparé un attentat. Des policiers armés demeurent déployés au point de contrôle. Pour la deuxième nuit consécutive, des manifestants sont restés dans le centre de Madrid afin de réclamer des mesures face à la crise du logement. Cette mobilisation continue d'exercer une pression sur les autorités espagnoles. Les investigations se poursuivent afin de déterminer les causes de l'explosion et de l'effondrement d'un immeuble dans le quartier de Plaka à Athènes qui a coûté la vie à 6 personnes. Des inspections officielles ainsi que des contrôles de la stabilité des bâtiments voisins sont prévus aujourd'hui. Les spécialistes de la direction de lutte contre les incendies criminels continuent d'examiner les éléments recueillis sur place. Les premiers éléments semblent orienter l'enquête vers l'installation de gaz naturel situé au deuxième étage. L'actrice Eleni Prokopiou, figure emblématique du cinéma grec classique, est décédée à l'âge de 87 ans. Le Musée national d'art contemporain d'Athènes a remporté le European Art Museum Award 2026, une prestigieuse distinction décernée par l'Académie européenne des musées. Ce prix récompense le rôle social des musées et distingue les institutions qui inscrivent l'art dans des démarches innovantes, contribuant à répondre aux grands enjeux de société. La cérémonie de remise des prix s'est tenue à Alicante, en Espagne. Selon le ministère grec de la Culture, cette distinction place le Musée national d'art contemporain d'Athènes au premier plan de la scène muséale européenne et récompense son esprit d'innovation, son parcours, ses choix curatoriaux ainsi que son engagement public au cours des dernières années. Le football grec vient d'écrire une nouvelle page de son histoire. La Grèce s'est imposée pour la première fois de son histoire face à l'Allemagne sur le score d'un but à 0. L'unique but de la rencontre a été inscrit à la 74e minute par Dimitris Kourbelis. Gardien décisif, Konstantinos Tzolakis a réalisé plusieurs arrêts déterminants et préservé sa cage inviolée. Dans les tribunes d'Augsbourg, près de 6000 supporters grecs ont créé une ambiance rappelant les grandes heures de l'Euro 2004, transformant le stade allemand en un véritable petit morceau de Grèce. Et météo, amélioration du temps aujourd'hui sur la majeure partie du pays. Les températures atteindront jusqu'au 25 degrés à Athènes et à Thessalonique. C'était les principales informations de la journée. Merci de votre attention et à bientôt sur La Voix de la Grèce.